प्रसंग Je suis là pour recevoir ça. Donc, je suis pour contacter à vous.